0: C'est romantique. C'est romantique.
1: Qu'est-ce que vous dites?
0: C'est romantique.
1: Romantique? Vous trouvez ça romantique?
0: C'est moi l'ingénieur. C'est moi qui ai construit le barrage. Il est beau, n'est-ce pas?
1: Je ne le trouve pas beau.
0: Quoi? Vous ne le trouvez pas beau?
1: Non.
0: Mais il produit une énergie terrible. Une énergie colossale.
1: Et les poissons?
0: Les poissons?
1: Oui, les poissons qui vivent dans l'eau.
0: Les poissons. Eh bien, ils meurent.
1: Ils meurent? Alors ce barrage produit une énergie mauvaise.
0: Qu'est-ce qu'il y a? Le barrage est tombé en panne. Rien ne fonctionne plus. Ça n'est jamais arrivé. C'est la première fois.
1: Une énergie mauvaise.
0: Quoi? Qu'est-ce qui se passe? Quoi? Une panne? Et vous ne savez pas d'où elle vient? Ils ne savent pas d'où vient la panne. Quelle catastrophe! Quelle catastrophe! Quelle catastrophe!

0: Bonjour, monsieur le curé.
1: Bonjour, mademoiselle. Quel orage!
0: Oui, quel bel orage!
1: Il va être terrible!
0: Vous avez peur, monsieur le curé?
1: Peur, pas exactement, mademoiselle, mais... Oh! L'éclair! L'éclair!
0: N'ayez pas peur, monsieur le curé. L'éclair, le tonnerre, l'orage sont une bonne énergie.
1: Une bonne énergie? Ah, vous croyez? Mais si la foudre tombe sur le clocher tombe sur nous.
0: Si la foudre tombe sur le clocher tombe sur nous?
1: Mais oui! Vous entendez? Les cloches vont tomber! Le clocher va tomber sur nous! Ne touchez pas à la corde! La foudre peut tomber par là!
0: Si, je vais prendre la corde!
1: Ne touchez pas à la corde!

0: C'est un beau bateau.
1: C'est du bon bois. Du vieux bois.
0: 1538.
2: 1538.
3: Bonjour les amoureux.
2: Bonjour les amoureux.
0: Bonjour madame.
1: Bonjour monsieur.
2: Bonjour monsieur.
0: La clé. Où est notre clé?
2: Notre clé? Notre clé?
3: Votre clé n'est pas là? Ah oui, il y a quelqu'un dans votre chambre.
0: Il y a quelqu'un dans notre chambre?
3: Oui, un ami.
0: Un ami? Quel ami?
3: Il s'appelle Oscar. Il dit qu'il est votre ami. Oscar n'est pas votre ami?
1: Si. Oscar est notre ami.
0: Si, si. Oscar est notre ami.
2: Notre ami? Notre ami?

0: un hippopotame en bois. Des rames en bois. Des statues en bois. Un seau en bois. Une planche à laver en bois. Un boc en bois. Mais tout cela est en bois et tout cela est en rapport avec l'eau. L'hippopotame est dans l'eau. Le seau sert à transporter de l'eau et les rames servent à ramer dans l'eau.
1: Et tout cela est de 1538.
0: Oh, Adrien, tout cela de 1538.
2: Oui, de 1538.
0: Et tout cela a été volé. Vous avez volé tout ça? Pourquoi? Vous avez volé tout ça, et je suis sûr que vous avez également volé ce bateau.
3: Il est beau, n'est-ce pas?
2: Il est en bois. Il est de 1538.
0: Il faut rendre tout ça.
2: Non.
0: Non! Si! Et le ministre veut vous voir.

0: Mais non, Adrien, on peut nous voir. Regarde toutes ces fenêtres.
1: Je veux reprendre les objets en bois. Ils sont ici.
0: On va nous voir. Cachons-nous derrière cette statue.
1: C'est la statue de qui ?
0: C'est la statue de Richelieu.
1: Richelieu ? C'était qui ?
0: Tais-toi !

0: Un seau. Un hippopotame. Un boc. Des statues. Des rames.
1: En bois et de 1538.
0: En bois et de 1538. Pourquoi?
1: Je ne sais pas.
0: C'est mystérieux. Il faut retrouver Blanchette et Adrien. Cet Adrien, je le mettrai en prison.
2: En prison? Ton père veut me mettre en prison. La prison? Qu'est-ce que c'est?
3: C'est une chambre d'où tu ne peux pas sortir.
2: Je ne veux pas aller en prison.
0: Pourquoi ont-ils volé ces objets en bois de 1538? Je ne comprends pas.
1: Les gamins sont mystérieux.
0: Adrien est vraiment un gamin. Il faut être un gamin pour voler un hippopotame en bois de 1538. Aidez-moi à recouvrir ces objets.
1: Voilà, c'est fait.
0: Bien. Maintenant, il faut retrouver Blanchette et Adrien. Venez dans mon bureau.
2: Alors, Richelieu, c'était qui?
3: Richelieu était un homme d'État français. Mais non, Adrien, on va nous voir.
2: Je veux reprendre le bois. Viens, Blanchette.

0: Les objets volés étaient là.
1: Et maintenant, ils sont là-bas.
0: Magie Gamma.
1: Oui. Vous avez raison.
0: C'est bien de la magie Gamma.
1: Voyons. Monsieur le ministre!
2: Blanchette, reviens!
1: Adrien, reste ici!
2: Blanchette. Ma fille.
3: Statuen, Ruder, ein Eimer und ein Nilpferd. Pourquoi ont-ils volé ces objets? Warum haben sie diese Gegenstände gestohlen? Fragt der Minister. Pourquoi ont-ils volé ces objets? Wer soll das verstehen? Selbst der Detektiv Oscar findet statt einer Antwort nur Spuren. Tout cela est en bois. Alles das ist aus Holz. Tout cela est en bois. Tout cela est de 1538. Alles das ist aus dem Jahre 1538. Tout cela est de 1538. Und Oscar kommt zu dem scharfsinnigen Schluss. Tout cela est en rapport avec l'eau. All das hat mit dem Wasser zu tun. Tout cela est en rapport avec l'eau. Tout cela est en rapport avec l'eau. Damit ist Oscar der Wahrheit auf der Spur. Aber wie soll er ahnen, dass es hier um magische Anweisungen aus einem uralten Buch geht, die zum Bau eines neuen Gamma-Raumschiffes dienen sollen? Auch Detektive sind nur Menschen. Die Gammas verbergen ihr Geheimnis. Adrien und Blanchette verbergen auch sich selbst. Ils se cachent. Sie verbergen sich. Ils se cachent sous une couverture. Unter einer Decke. Ils se cachent derrière une statue. Hinter einer Statue. Sous, unter. Derrière, hinter. Je me cache derrière la table. Maintenant, je suis caché derrière la table. Je suis caché derrière la table. Maintenant, je suis devant la table. Je suis devant la table. Maintenant, je suis sous la table. Je suis sous la table. Maintenant, je suis sur la table. Je suis sur la table.

0: Jeanne d'Arc.
1: Oui. J'aime beaucoup Jeanne d'Arc.
0: Ah oui? Moi aussi, je l'aime beaucoup. C'est le roi.
1: Oui. Là, Jeanne reconnaît Charles VII. Là, c'est le sacre de Charles VII.
0: Ah oui.
1: Là, elle est prisonnière. Pauvre enfant.
0: Et là?
1: Là, elle est devant le tribunal.
0: Et là, on la brûle.
1: Oui, on la brûle. Vivante. On l'a brûlée vivante, Jeanne. Les bandits.
0: C'est ici, à Rouen, que Jeanne d'Arc a été brûlée?
1: Oui, à Rouen. Sur cette place.
0: Sur cette place.

0: Oscar, qu'est-ce que vous faites là?
1: Je vous cherche.
0: Pourquoi me cherchez-vous?
1: Vous devez me dire où sont Adrien et Blanchette. Le ministre veut les voir.
0: Et pourquoi veut-il voir Adrien et Blanchette?
1: Parce qu'ils ont volé. Ce sont des voleurs. Il veut les mettre en prison.
0: Je ne vous dirai pas où ils sont. D'ailleurs, je ne le sais pas.
1: Où est Émile?
0: Je ne sais pas. Je ne veux pas le dire. Oscar, lâchez-moi.
2: Lâchez cette jeune fille?
1: Non, elle doit venir avec moi.
0: Je ne veux pas venir avec vous.
2: Lâchez-la. Voulez-vous lâcher cette jeune fille?
1: Non, venez, venez.

0: Qu'est-ce qu'il a? Il devient gentil tout d'un coup.
1: Je suis gentil? Oui, je suis gentil. Toujours gentil.
2: Ils sont trop nombreux. Soleil, donne-moi ton énergie. Donne-moi ton énergie.